0: familie in de tribune.
1: À Roland-Garros, c'est un rêve d'enfant et de pouvoir le partager avec mes proches, de les voir aussi nombreux dans les tribunes, c'était, ouais, c'était une émotion que j'ai pas réussi à contrôler, mais je pense que c'est beau et je pense aussi que c'est tout le travail qu'on effectue au quotidien.
0: 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Het weer, afwisselend zon en wolken, zeer warm, hier en daar 33 graden. In de late namiddag vergroot de kans op lokale buien, mogelijk ook met onweer en hagel. Ook morgen nog wisselvallig, maar warm. Vanaf zondag wordt het koeler tot 22 graden. 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